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2: Salut à tous, et on commence tout de suite sur TF1 avec le rendez-vous Monsieur Parisot, le maître du crime, votre série dès 21h10 sur France 2, Qui ment à 21h10 sur France 3, Crime parfait, le pied à l'étrier, votre série à 21h10 sur France 5, c'est un documentaire qui vous attend avec des trains pas comme les autres, Istanbul au fil du Bosphore à 21h sur M6, Cauchemar en cuisine, Saint-Berthevin, la tanière à 21h10 et à 22h50, Cauchemar en cuisine, mais cette voici à Toiset. Sur W9, il n'y a que la vérité qui compte avec 3 épisodes à 21h10. Sur TMC, Secret Story, la finale dès 21h25. Sur TFX, le fantôme de Canterville et à 23h, c'est Arthur 3, la guerre des deux mondes que vous retrouverez. Et pour finir, sur Gulli, votre rendez-vous de chaque jeudi, The Middle, prise de conscience, votre série à 21h05. Et voilà, c'est tout pour ce soir. Passez une agréable soirée télévisée.

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2: Bélier, vous égayez votre routine amoureuse en étant inattendu et surprenant. Taureau, vous appliquez dans votre quotidien des méthodes novatrices qui vous simplifient la vie. Gémeaux, adepte des nouveaux médias, vous utilisez les technologies de pointe pour améliorer vos conditions de travail. Cancer, vous surfez sur le net pour être toujours au fait de l'information dans tous les secteurs de votre activité. Lion, vous travaillez trop et vous puisez dans vos réserves. Ayez la sagesse de vous arrêter à temps. Vierge, d'humeur câline, vous roucoulez tendrement avec votre partenaire. Balance, l'amour vous fait tourner la tête. Vous ne pensez à rien d'autre du matin au soir. Scorpion, il est impossible de tout gérer de A à Z. Vous voulez trop en faire. Sagittaire, profitez des bons influx du jour pour vous changer les idées entre amis et vous divertir. Capricorne, vous devez mettre en avant vos qualités diplomatiques pour résoudre les conflits relationnels. Verseau, vous n'êtes pas très concentré sur votre travail. Un brin démotivé peut-être. Poisson, mettez-vous en retrait. Vous éviterez ainsi certaines maladresses ou erreurs de jugement.
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1: Bonjour à toutes et à tous. Dans l'actualité de ce jeudi, un pavillon détruit par un incendie, un magasin éphémère à Annecy, les priorités du nouveau préfet de Haute-Savoie et le retour de l'ultra-trail du Mont-Blanc d'ici quelques jours. Une maison individuelle de 100 mètres carrés détruite par un incendie à Montagny-les-Lanches. Ça s'est passé mardi soir. Les deux occupants étaient absents au moment du départ de feu qui serait accidentel. Quatre bouteilles de gaz et d'oxygène médical ont explosé, blessant légèrement deux pompiers. Quatre lances ont été nécessaires pour venir à bout du sinistre. Un mouvement de solidarité s'organise pour aider la famille, notamment avec des dons de vêtements et de chaussures à déposer au restaurant Mademoiselle Meux à Montagny-les-Lanches. Autre démarche solidaire, l'application Give installe pour la première fois son magasin éphémère à Annecy, du 2 au 12 septembre au centre commercial La Galerie Valsemnoz. Le principe, donner les objets dont on n'a plus besoin et en récupérer gratuitement. Les dépôts auront lieu les 2 et 3 septembre, puis les objets seront proposés gratuitement les 4 et 5 septembre. Et du 9 au 12 septembre, les donateurs pourront recevoir un bon d'achat de 5 euros pour 5 objets déposés dans la limite de 2 bons. Pour récupérer des objets, il faudra télécharger l'application Give et présenter son QR code. Chaque personne pourra repartir avec jusqu'à 5 objets gratuits par semaine. Les priorités du nouveau préfet de Haute-Savoie, Jérôme Bonnet, a pris ses fonctions. Il souhaite se concentrer sur la sécurité, notamment en montagne et sur les routes, alors que le nombre de décès reste trop élevé. Il entend aussi anticiper les grands événements à venir comme les championnats du monde de cyclisme en 2027 et les Jeux Olympiques de 2030. Autre dossier majeur, l'avenir de la montagne face au changement climatique avec une possible régulation des usages. La gestion de l'eau sera également au cœur de son action avec de possibles restrictions dans les prochains jours selon l'état des cours d'eau. L'UTMB revient à Chamonix du 24 au 30 août. L'épreuve reine, longue de 174 km autour du Mont-Blanc, partira vendredi 28 août à 17h45. Les coureurs traverseront la France, l'Italie et la Suisse avec près de 10 000 mètres de dénivelé positif. C'est la fin de ce flash. Merci d'avoir choisi Radio FMR. Très bonne journée à tous.

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1: Salut à tous, vous cherchez un coin de nature simple, beau et peu connu. Je vous emmène aujourd'hui sur les hauteurs du massif des Bauges, au Cré du Char, en partant du hameau de Mont-Derrière, au-dessus de la Motte en Bauges et de Bellecôme en Bauges. Il faut se garer au nouveau parking en dessous du village du Mont-Derrière. Ici, pas de station, pas de télésiège, pas de foule, juste une forêt qui respire, un sentier qui s'élève doucement et une promesse, celle d'un panorama à couper le souffle, baigné par la lumière

0: On démarre à travers une étraie sapinière fraîche et apaisante. Le chemin monte tranquillement. En une heure, on atteint les crêtes et là, c'est l'émerveillement. À mesure qu'on progresse vers le sommet, la vue s'ouvre. Belle Donne, Chartreuse, lac du Bourget et par temps clair, le Mont Blanc suspendu à l'horizon. Le Crêt du Char culmine à 1469 mètres. Ce n'est pas un sommet pour alpinistes, mais un balcon naturel, un belvédère paisible où l'on vient s'asseoir pour regarder le jour s'effacer. Ici, pas besoin de réseau. Le vrai lien, c'est celui qu'on tisse avec la montagne, avec la lumière, avec soi-même. Le Crêt du Char, c'est une pause dans le tumulte du quotidien, un instant de reconnexion pure. On redécouvre la lenteur, l'écoute, la gratitude simple d'être là face au monde. Et on repart différent, un peu plus vivant qu'en arrivant. C'est le moment parfait pour sortir une veste, une boisson chaude et savourer ce spectacle silencieux que seuls les curieux connaissent. Un moment suspendu entre ciel et terre. Puis, quand la lumière décline pour de bon, on redescend doucement. La forêt devient un monde à part, mystérieux et rassurant. On marche avec une lampe frontale dans le calme absolu, avec la sensation d'avoir vécu quelque chose de rare. En pratique, comptez environ 4 heures aller-retour, 560 mètres de dénivelé, une randonnée accessible dès que les sentiers sont secs. Prévoir de bonnes chaussures et de quoi s'éclairer en retour. Et surtout, venez sans objectif sportif. Ici, on vient pour s'émerveiller, pour respirer, pour vivre un moment simple et grand à la fois. Le Crêt du Char, c'est une sortie qui ne fait pas de bruit, mais qui laisse une empreinte durable. Un petit sommet qui vous rappelle que parfois, il suffit de lever les yeux et de prendre le temps. Mais il y a une chose à faire ensemble, non ? C'est la découverte. Crêt du Char. Excellente journée à tous sur Radio Éphémère.
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2: Bélier, vous égayez votre routine amoureuse en étant inattendu et surprenant. Taureau, vous appliquez dans votre quotidien des méthodes novatrices qui vous simplifient la vie. Gémeaux, adepte des nouveaux médias, vous utilisez les technologies de pointe pour améliorer vos conditions de travail. Cancer, vous surfez sur le net pour être toujours au fait de l'information dans tous les secteurs de votre activité. Lion, vous travaillez trop et vous puisez dans vos réserves. Ayez la sagesse de vous arrêter à temps. Vierge, d'humeur câline, vous roucoulez tendrement avec votre partenaire. Balance, l'amour vous fait tourner la tête. Vous ne pensez à rien d'autre du matin au soir. Scorpion, il est impossible de tout gérer de A à Z. Vous voulez trop en faire. Sagittaire, profitez des bons influx du jour pour vous changer les idées entre amis et vous divertir. Capricorne, vous devez mettre en avant vos qualités diplomatiques pour résoudre les conflits relationnels. Verseau, vous n'êtes pas très concentré sur votre travail, un brin démotivé peut-être. Poisson, mettez-vous en retrait. Vous éviterez ainsi certaines maladresses ou erreurs de jugement.
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0: 8h.
1: 8h.
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3: Bonjour à toutes et à tous. Dans l'actualité de ce jeudi, un pavillon détruit par un incendie, un magasin éphémère à Annecy, les priorités du nouveau préfet de Haute-Savoie et le retour de l'ultra-trail du Mont-Blanc d'ici quelques jours. Une maison individuelle de 100 mètres carrés détruite par un incendie à Montagny-les-Lanches. Ça s'est passé mardi soir. Les deux occupants étaient absents au moment du départ de feu qui serait accidentel. Quatre bouteilles de gaz et d'oxygène médical ont explosé, blessant légèrement deux pompiers. Quatre lances ont été nécessaires pour venir à bout du sinistre. Un mouvement de solidarité s'organise pour aider la famille, notamment avec des dons de vêtements et de chaussures à déposer au restaurant Mademoiselle Meux à Montagny-les-Lanches. Autre démarche solidaire, l'application Give installe pour la première fois son magasin éphémère à Annecy du 2 au 12 septembre au centre commercial La Galerie Valsemnoz. Le principe, donner les objets dont on n'a plus besoin et en récupérer gratuitement. Les dépôts auront lieu les 2 et 3 septembre, puis les objets seront proposés gratuitement les 4 et 5 septembre. Et du 9 au 12 septembre, les donateurs pourront recevoir un bon d'achat de 5 euros pour 5 objets déposés dans la limite de 2 bons. Pour récupérer des objets, il faudra télécharger l'application Give et présenter son QR code. Chaque personne pourra repartir avec jusqu'à 5 objets gratuits par semaine. Les priorités du nouveau préfet de Haute-Savoie, Jérôme Bonnet, a pris ses fonctions. Il souhaite se concentrer sur la sécurité, notamment en montagne et sur les routes, alors que le nombre de décès reste trop élevé. Il entend aussi anticiper les grands événements à venir comme les championnats du monde de cyclisme en 2027 et les Jeux Olympiques de 2030. Autre dossier majeur, l'avenir de la montagne face au changement climatique avec une possible régulation des usages. La gestion de l'eau sera également au cœur de son action avec de possibles restrictions dans les prochains jours selon l'état des cours d'eau. L'UTMB revient à Chamonix du 24 au 30 août. L'épreuve reine, longue de 174 km autour du Mont-Blanc, partira vendredi 28 août à 17h45. Les coureurs traverseront la France, l'Italie et la Suisse avec près de 10 000 mètres de dénivelé positif. C'est la fin de ce flash. Merci d'avoir choisi Radio FMR. Très bonne journée à tous.

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1: On est bien là. C'est une phrase qui revient souvent l'été, généralement vers le milieu de l'après-midi, quand le soleil commence à taper sérieusement et que trouver un peu de fraîcheur devient soudainement la meilleure idée de la journée. Pour certains, cela commence au bord d'une rivière, une canne à pêche à la main, on lance sa ligne, on regarde le courant passer, on attend. Et même si les poissons décident de faire la grasse matinée, il y a fort à parier que personne ne s'en plaindra. Parce qu'au fond, on est bien là, au bord de l'eau. Pour d'autres, impossible de rester en place. L'eau, il faut aller dedans. Avec Hydrogène Sport, le canyoning transforme les rivières en véritable terrain de jeu. On marche dans les vasques, on glisse, on saute, et il y a toujours ce petit moment de silence juste avant le premier plongeon. Celui où tout le monde se demande si l'eau est vraiment froide. Mais la réponse est vite trouvée. Et qu'est-ce que ça fait du bien? D'autres choisiront la piscine de Rumini. C'est un peu le joker des journées les plus chaudes. Les enfants filent vers les bassins, les parents annoncent qu'ils resteront tranquillement sur leurs serviettes. Avant de finir, bien sûr, eux aussi, les pieds dans l'eau. Finalement, l'eau met tout le monde d'accord. Les pêcheurs, les aventuriers et ceux qui voulaient juste se rafraîchir. Alors cet été, quand la chaleur se fait sentir, vous savez déjà où aller. Rendez-vous la semaine prochaine.
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2: Bélier, vous égayez votre routine amoureuse en étant inattendu et surprenant. Taureau, vous appliquez dans votre quotidien des méthodes novatrices qui vous simplifient la vie. Gémeaux, adepte des nouveaux médias, vous utilisez les technologies de pointe pour améliorer vos conditions de travail. Cancer, vous surfez sur le net pour être toujours au fait de l'information dans tous les secteurs de votre activité. Lion, vous travaillez trop et vous puisez dans vos réserves. Ayez la sagesse de vous arrêter à temps. Vierge, d'humeur câline, vous roucoulez tendrement avec votre partenaire. Balance, l'amour vous fait tourner la tête. Vous ne pensez à rien d'autre du matin au soir. Scorpion, il est impossible de tout gérer de A à Z. Vous voulez trop en faire. Sagittaire, profitez des bons influx du jour pour vous changer les idées entre amis et vous divertir. Capricorne, vous devez mettre en avant vos qualités diplomatiques pour résoudre les conflits relationnels. Verseau, vous n'êtes pas très concentré sur votre travail. Un brin démotivé peut-être. Poisson, mettez-vous en retrait. Vous éviterez ainsi certaines maladresses ou erreurs de jugement.
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0: Il est 9h. 9h.
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2: Bonjour à toutes et à tous. Dans l'actualité de ce jeudi, un pavillon détruit par un incendie, un magasin éphémère à Annecy, les priorités du nouveau préfet de Haute-Savoie et le retour de l'ultra-trail du Mont-Blanc d'ici quelques jours. Une maison individuelle de 100 mètres carrés détruite par un incendie à Montagny-les-Lanches. Ça s'est passé mardi soir. Les deux occupants étaient absents au moment du départ de feu, qui serait accidentel. Quatre bouteilles de gaz et d'oxygène médical ont explosé, blessant légèrement deux pompiers. Quatre lances ont été nécessaires pour venir à bout du sinistre. Un mouvement de solidarité s'organise pour aider la famille, notamment avec des dons de vêtements et de chaussures à déposer au restaurant Mademoiselle Meux à Montagny-les-Lanches. Autre démarche solidaire, l'application Give installe pour la première fois son magasin éphémère à Annecy du 2 au 12 septembre au centre commercial La Galerie Valsemnoz. Le principe, donner les objets dont on n'a plus besoin et en récupérer gratuitement. Les dépôts auront lieu les 2 et 3 septembre, puis les objets seront proposés gratuitement les 4 et 5 septembre. Et du 9 au 12 septembre, les donateurs pourront recevoir un bon d'achat de 5€ pour 5 objets déposés dans la limite de 2 bons. Pour récupérer des objets, il faudra télécharger l'application Give et présenter son QR code. Chaque personne pourra repartir avec jusqu'à 5 objets gratuits par semaine. Les priorités du nouveau préfet de Haute-Savoie, Jérôme Bonnet, a pris ses fonctions. Il souhaite se concentrer sur la sécurité, notamment en montagne et sur les routes, alors que le nombre de décès reste trop élevé. Il entend aussi anticiper les grands événements à venir comme les championnats du monde de cyclisme en 2027 et les Jeux Olympiques de 2030. Autre dossier majeur, l'avenir de la montagne face au changement climatique avec une possible régulation des usages. La gestion de l'eau sera également au cœur de son action avec de possibles restrictions dans les prochains jours selon l'état des cours d'eau. L'UTMB revient à Chamonix du 24 au 30 août. L'épreuve reine, longue de 174 km autour du Mont-Blanc, partira vendredi 28 août à 17h45. Les coureurs traverseront la France, l'Italie et la Suisse avec près de 10 000 mètres de dénivelé positif. C'est la fin de ce flash. Merci d'avoir choisi Radio FMR. Très bonne journée à tous.

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1: Bélier, vous égayez votre routine amoureuse en étant inattendu et surprenant.
2: Taureau,
1: vous appliquez dans votre quotidien des méthodes novatrices qui vous simplifient la vie.
2: Gémeaux,
1: adepte des nouveaux médias, vous utilisez les technologies de pointe pour améliorer vos conditions de travail.
2: Cancer,
1: vous surfez sur le net pour être toujours au fait de l'information dans tous les secteurs de votre activité.
2: Lion, vous travaillez trop et vous puisez dans vos réserves.
1: Ayez la sagesse de vous arrêter à temps.
2: Vierge,
1: d'humeur câline, vous roucoulez tendrement avec votre partenaire.
2: Balance,
1: l'amour vous fait tourner la tête.
2: Vous ne pensez à rien d'autre du matin au soir.
1: Scorpion,
2: il est impossible de tout gérer de A à Z.
1: Vous voulez trop en faire.
2: Sagittaire,
1: profitez des bons influx du jour pour vous changer les idées entre amis et vous divertir.
2: Capricorne,
1: vous devez mettre en avant vos qualités diplomatiques pour résoudre les conflits relationnels.
2: Verseau,
1: vous n'êtes pas très concentré sur votre travail,
2: un brin démotivé peut-être.
1: Poisson,
2: mettez-vous en retrait,
1: vous éviterez ainsi certaines maladresses ou erreurs de jugement.
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1: Bonjour à toutes et à tous. Dans l'actualité de ce jeudi, un pavillon détruit par un incendie, un magasin éphémère à Annecy, les priorités du nouveau préfet de Haute-Savoie et le retour de l'ultra-trail du Mont-Blanc d'ici quelques jours. Une maison individuelle de 100 mètres carrés détruite par un incendie à Montagny-les-Lanches. Ça s'est passé mardi soir. Les deux occupants étaient absents au moment du départ de feu, qui serait accidentel. Quatre bouteilles de gaz et d'oxygène médical ont explosé, blessant légèrement deux pompiers. Quatre lances ont été nécessaires pour venir à bout du sinistre. Un mouvement de solidarité s'organise pour aider la famille, notamment avec des dons de vêtements et de chaussures à déposer au restaurant Mademoiselle Meux à Montagny-les-Lanches. Autre démarche solidaire, l'application Give installe pour la première fois son magasin éphémère à Annecy, du 2 au 12 septembre au centre commercial La Galerie Valsemnoz. Le principe, donner les objets dont on n'a plus besoin et en récupérer gratuitement. Les dépôts auront lieu les 2 et 3 septembre, puis les objets seront proposés gratuitement les 4 et 5 septembre. Et du 9 au 12 septembre, les donateurs pourront recevoir un bon d'achat de 5 euros pour 5 objets déposés dans la limite de 2 bons. Pour récupérer des objets, il faudra télécharger l'application Give et présenter son QR code. Chaque personne pourra repartir avec jusqu'à 5 objets gratuits par semaine. Les priorités du nouveau préfet de Haute-Savoie, Jérôme Bonnet, a pris ses fonctions. Il souhaite se concentrer sur la sécurité, notamment en montagne et sur les routes, alors que le nombre de décès reste trop élevé. Il entend aussi anticiper les grands événements à venir comme les championnats du monde de cyclisme en 2027 et les Jeux Olympiques de 2030. Autre dossier majeur, l'avenir de la montagne face au changement climatique avec une possible régulation des usages. La gestion de l'eau sera également au cœur de son action avec de possibles restrictions dans les prochains jours selon l'état des cours d'eau. L'UTMB revient à Chamonix du 24 au 30 août. L'épreuve reine, longue de 174 km autour du Mont-Blanc, partira vendredi 28 août à 17h45. Les coureurs traverseront la France, l'Italie et la Suisse avec près de 10 000 mètres de dénivelé positif. C'est la fin de The Flash. Merci d'avoir choisi Radio FMR. Très bonne journée à tous.

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2: Salut à tous, et on commence tout de suite sur TF1 avec le rendez-vous Monsieur Parisot, le maître du crime, votre série dès 21h10 sur France 2, qui ment à 21h10 sur France 3, Crime parfait, le pied à l'étrier, votre série à 21h10 sur France 5, c'est un documentaire qui vous attend avec des trains pas comme les autres, Istanbul au fil du Bosphore à 21h sur M6, Cauchemar en cuisine, Saint-Berthevin, la tanière à 21h10 et à 22h50, Cauchemar en cuisine, mais cette voici à Toiset. Sur W9, il n'y a que la vérité qui compte avec 3 épisodes à 21h10. Sur TMC, Secret Story, la finale dès 21h25. Sur TFX, le fantôme de Canterville. Et à 23h, c'est Arthur 3, la guerre des deux mondes que vous retrouverez. Et pour finir, sur Gulli, votre rendez-vous de chaque jeudi, The Middle, prise de conscience, votre série à 21h05. Et voilà, c'est tout pour ce soir. Passez une agréable soirée télévisée avec Radio Éphémère. Et comme d'habitude, nous on se retrouve demain pour vos prochains programmes télé.

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2: Bélier, vous égayez votre routine amoureuse en étant inattendu et surprenant. Taureau, vous appliquez dans votre quotidien des méthodes novatrices qui vous simplifient la vie. Gémeaux, adepte des nouveaux médias, vous utilisez les technologies de pointe pour améliorer vos conditions de travail. Cancer, vous surfez sur le net pour être toujours au fait de l'information dans tous les secteurs de votre activité. Lion, vous travaillez trop et vous puisez dans vos réserves. Ayez la sagesse de vous arrêter à temps. Vierge, d'humeur câline, vous roucoulez tendrement avec votre partenaire. Balance, l'amour vous fait tourner la tête. Vous ne pensez à rien d'autre du matin au soir. Scorpion, il est impossible de tout gérer de A à Z. Vous voulez trop en faire. Sagittaire, profitez des bons influx du jour pour vous changer les idées entre amis et vous divertir. Capricorne, vous devez mettre en avant vos qualités diplomatiques pour résoudre les conflits relationnels. Verseau, vous n'êtes pas très concentré sur votre travail. Un brin démotivé peut-être. Poisson, mettez-vous en retrait. Vous éviterez ainsi certaines maladresses ou erreurs de jugement.
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1: On est bien là. C'est une phrase qui revient souvent l'été, généralement vers le milieu de l'après-midi, quand le soleil commence à taper sérieusement et que trouver un peu de fraîcheur devient soudainement la meilleure idée de la journée. Pour certains, cela commence au bord d'une rivière, une canne à pêche à la main, on lance sa ligne, on regarde le courant passer, on attend. Et même si les poissons décident de faire la grasse matinée, il y a fort à parier que personne ne s'en plaindra. Parce qu'au fond, on est bien là, au bord de l'eau. Pour d'autres, impossible de rester en place. L'eau, il faut aller dedans. Avec Hydrogène Sport, le canyoning transforme les rivières en véritable terrain de jeu. On marche dans les vasques, on glisse, on saute, et il y a toujours ce petit moment de silence juste avant le premier plongeon. Celui où tout le monde se demande si l'eau est vraiment froide. Mais la réponse est vite trouvée. Et qu'est-ce que ça fait du bien ? D'autres choisiront la piscine de Rumini. C'est un peu le joker des journées les plus chaudes. Les enfants filent vers les bassins, les parents annoncent qu'ils resteront tranquillement sur leurs serviettes. Avant de finir, bien sûr, eux aussi, les pieds dans l'eau. Finalement, l'eau met tout le monde d'accord. Les pêcheurs, les aventuriers et ceux qui voulaient juste se rafraîchir. Alors cet été, quand la chaleur se fait sentir, vous savez déjà où aller. Rendez-vous la semaine prochaine.
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1: Bonjour à toutes et à tous. Dans l'actualité de ce jeudi, un pavillon détruit par un incendie, un magasin éphémère à Annecy, les priorités du nouveau préfet de Haute-Savoie et le retour de l'ultra-trail du Mont-Blanc d'ici quelques jours. Une maison individuelle de 100 mètres carrés détruite par un incendie à Montagny-les-Lanches. Ça s'est passé mardi soir. Les deux occupants étaient absents au moment du départ de feu qui serait accidentel. 4 bouteilles de gaz et d'oxygène médical ont explosé, blessant légèrement 2 pompiers. 4 lances ont été nécessaires pour venir à bout du sinistre. Un mouvement de solidarité s'organise pour aider la famille, notamment avec des dons de vêtements et de chaussures à déposer au restaurant Mademoiselle Meux à Montagny-les-Lanches. Autre démarche solidaire, l'application Give installe pour la première fois son magasin éphémère à Annecy. Du 2 au 12 septembre au centre commercial La Galerie Valsemnoz. Le principe, donner les objets dont on n'a plus besoin et en récupérer gratuitement. Les dépôts auront lieu les 2 et 3 septembre, puis les objets seront proposés gratuitement les 4 et 5 septembre. Et du 9 au 12 septembre, les donateurs pourront recevoir un bon d'achat de 5€ pour 5 objets déposés dans la limite de 2 bons. Pour récupérer des objets, il faudra télécharger l'application Give et présenter son QR code. Chaque personne pourra repartir avec jusqu'à 5 objets gratuits par semaine. Les priorités du nouveau préfet de Haute-Savoie, Jérôme Bonnet, a pris ses fonctions. Il souhaite se concentrer sur la sécurité, notamment en montagne et sur les routes, alors que le nombre de décès reste trop élevé. Il entend aussi anticiper les grands événements à venir, comme les championnats du monde de cyclisme en 2027 et les Jeux Olympiques de 2030. Autre dossier majeur, l'avenir de la montagne face au changement climatique, avec une possible régulation des usages. La gestion de l'eau sera également au cœur de son action, avec de possibles restrictions dans les prochains jours, selon l'état des cours d'eau. L'UTMB revient à Chamonix du 24 au 30 août. L'épreuve reine, longue de 174 km autour du Mont-Blanc, partira vendredi 28 août à 17h45. Les coureurs traverseront la France, l'Italie et la Suisse avec près de 10 000 mètres de dénivelé positif. C'est la fin de The Flash. Merci d'avoir choisi Radio FMR. Très bonne journée à tous.

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2: Salut à tous, et on commence tout de suite sur TF1 avec le rendez-vous Monsieur Parizeau, le maître du crime, votre série dès 21h10 sur France 2, qui ment à 21h10 sur France 3, Crime Parfait, le pied à l'étrier, votre série à 21h10 sur France 5, c'est un documentaire qui vous attend avec des trains pas comme les autres, Istanbul au fil du Bosphore à 21h sur M6, Cauchemar en cuisine, Saint-Berthevin, la tanière à 21h10 et à 22h50, Cauchemar en cuisine, mais cette voici à Toisey. Sur W9, il n'y a que la vérité qui compte avec 3 épisodes à 21h10. Sur TMC, Secret Story, la finale dès 21h25. Sur TFX, le fantôme de Canterville. Et à 23h, c'est Arthur 3, la guerre des deux mondes que vous retrouverez. Et pour finir, sur Gulli, votre rendez-vous de chaque jeudi, The Middle, prise de conscience, votre série à 21h05. Et voilà, c'est tout pour ce soir. Passez une agréable soirée télévisée avec Radio Éphémère. Et comme d'habitude, nous on se retrouve demain pour vous.

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1: On est bien là. C'est une phrase qui revient souvent l'été, généralement vers le milieu de l'après-midi, quand le soleil commence à taper sérieusement et que trouver un peu de fraîcheur devient soudainement la meilleure idée de la journée. Pour certains, cela commence au bord d'une rivière, une canne à pêche à la main, on lance sa ligne, on regarde le courant passer, on attend. Et même si les poissons décident de faire la grasse matinée, il y a fort à parier que personne ne s'en plaindra. Parce qu'au fond, on est bien là, au bord de l'eau. Pour d'autres, impossible de rester en place. L'eau, il faut aller dedans. Avec Hydrogen Sport, le canyoning transforme les rivières en véritable terrain de jeu. On marche dans les vasques, on glisse, on saute, et il y a toujours ce petit moment de silence juste avant le premier plongeon. Celui où tout le monde se demande si l'eau est vraiment froide. Mais la réponse est vite trouvée. Et qu'est-ce que ça fait du bien ? D'autres choisiront la piscine de Rumini. C'est un peu le joker des journées les plus chaudes. Les enfants filent vers les bassins, les parents annoncent qu'ils resteront tranquillement sur leurs serviettes. Avant de finir, bien sûr, eux aussi, les pieds dans l'eau. Finalement, l'eau met tout le monde d'accord. Les pêcheurs, les aventuriers et ceux qui voulaient juste se rafraîchir. Alors cet été, quand la chaleur se fait sentir, vous savez déjà où aller. Rendez-vous la semaine prochaine.
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0: les 14h.
1: 14h.
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3: Bonjour à toutes et à tous. Dans l'actualité de ce jeudi, un pavillon détruit par un incendie, un magasin éphémère à Annecy, les priorités du nouveau préfet de Haute-Savoie et le retour de l'ultra-trail du Mont-Blanc d'ici quelques jours. Une maison individuelle de 100 mètres carrés détruite par un incendie à Montagny-les-Lanches. Ça s'est passé mardi soir. Les deux occupants étaient absents au moment du départ de feu qui serait accidentel. 4 bouteilles de gaz et d'oxygène médical ont explosé, blessant légèrement 2 pompiers. 4 lances ont été nécessaires pour venir à bout du sinistre. Un mouvement de solidarité s'organise pour aider la famille, notamment avec des dons de vêtements et de chaussures à déposer au restaurant Mademoiselle Meux à Montagny-les-Lanches. Autre démarche solidaire, l'application Give installe pour la première fois son magasin éphémère à Annecy du 2 au 12 septembre au centre commercial La Galerie Valsemnoz. Le principe, donner les objets dont on n'a plus besoin et en récupérer gratuitement. Les dépôts auront lieu les 2 et 3 septembre, puis les objets seront proposés gratuitement les 4 et 5 septembre. Et du 9 au 12 septembre, les donateurs pourront recevoir un bon d'achat de 5€ pour 5 objets déposés dans la limite de 2 bons. Pour récupérer des objets, il faudra télécharger l'application Give et présenter son QR code. Chaque personne pourra repartir avec jusqu'à 5 objets gratuits par semaine. Les priorités du nouveau préfet de Haute-Savoie, Jérôme Bonnet, a pris ses fonctions. Il souhaite se concentrer sur la sécurité, notamment en montagne et sur les routes, alors que le nombre de décès reste trop élevé. Il entend aussi anticiper les grands événements à venir comme les championnats du monde de cyclisme en 2027 et les Jeux Olympiques de 2030. Autre dossier majeur, l'avenir de la montagne face au changement climatique avec une possible régulation des usages. La gestion de l'eau sera également au cœur de son action avec de possibles restrictions dans les prochains jours selon l'état des cours d'eau. L'UTMB revient à Chamonix du 24 au 30 août. L'épreuve reine, longue de 174 km autour du Mont-Blanc, partira vendredi 28 août à 17h45. Les coureurs traverseront la France, l'Italie et la Suisse avec près de 10 000 mètres de dénivelé positif. C'est la fin de ce flash. Merci d'avoir choisi Radio Éphémère. Très bonne journée à tous.

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0: Il est 16h. 16h.
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2: Bonjour à toutes et à tous. Dans l'actualité de ce jeudi, un pavillon détruit par un incendie, un magasin éphémère à Annecy, les priorités du nouveau préfet de Haute-Savoie et le retour de l'ultra-trail du Mont-Blanc d'ici quelques jours. Une maison individuelle de 100 mètres carrés détruite par un incendie à Montagny-les-Lanches. Ça s'est passé mardi soir. Les deux occupants étaient absents au moment du départ de feu qui serait accidentel. 4 bouteilles de gaz et d'oxygène médical ont explosé, blessant légèrement 2 pompiers. 4 lances ont été nécessaires pour venir à bout du sinistre. Un mouvement de solidarité s'organise pour aider la famille, notamment avec des dons de vêtements et de chaussures à déposer au restaurant Mademoiselle Meux à Montagny-les-Lanches. Autre démarche solidaire, l'application Give installe pour la première fois son magasin éphémère à Annecy. Du 2 au 12 septembre au centre commercial La Galerie Valsemnoz. Le principe, donner les objets dont on n'a plus besoin et en récupérer gratuitement. Les dépôts auront lieu les 2 et 3 septembre, puis les objets seront proposés gratuitement les 4 et 5 septembre. Et du 9 au 12 septembre, les donateurs pourront recevoir un bon d'achat de 5 euros pour 5 objets déposés dans la limite de 2 bons. Pour récupérer des objets, il faudra télécharger l'application Give et présenter son QR code. Chaque personne pourra repartir avec jusqu'à 5 objets gratuits par semaine. Les priorités du nouveau préfet de Haute-Savoie, Jérôme Bonnet, a pris ses fonctions. Il souhaite se concentrer sur la sécurité, notamment en montagne et sur les routes, alors que le nombre de décès reste trop élevé. Il entend aussi anticiper les grands événements à venir comme les championnats du monde de cyclisme en 2027 et les Jeux Olympiques de 2030. Autre dossier majeur, l'avenir de la montagne face au changement climatique avec une possible régulation des usages. La gestion de l'eau sera également au cœur de son action avec de possibles restrictions dans les prochains jours selon l'état des cours d'eau. L'UTMB revient à Chamonix du 24 au 30 août. L'épreuve reine, longue de 174 km autour du Mont-Blanc, partira vendredi 28 août à 17h45. Les coureurs traverseront la France, l'Italie et la Suisse avec près de 10 000 mètres de dénivelé positif. C'est la fin de ce flash. Merci d'avoir choisi Radio Éphémère. Très bonne journée à tous.

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2: Salut à tous, et on commence tout de suite sur TF1 avec le rendez-vous Monsieur Parisot, le maître du crime, votre série dès 21h10. Sur France 2, Qui ment à 21h10. Sur France 3, Crime parfait, le pied à l'étrier, votre série à 21h10. Sur France 5, c'est un documentaire qui vous attend avec des trains pas comme les autres, Istanbul, au fil du Bosphore à 21h. Sur M6, Cauchemar en cuisine, Saint-Berthevin, la tanière à 21h10. Et à 22h50, Cauchemar en cuisine, mais cette fois-ci à Toiset. Sur W9, il n'y a que la vérité qui compte, avec 3 épisodes à 21h10. Sur TMC, Secret Story, la finale, dès 21h25. Sur TFX, le fantôme de Canterville. Et à 23h, c'est Arthur 3, la guerre des deux mondes, que vous retrouverez. Et pour finir, sur Gulli, votre rendez-vous de chaque jeudi, The Middle, prise de conscience, votre série à 21h05. Et voilà, c'est tout pour ce soir. Passez une agréable

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1: Bonjour à toutes et à tous. Dans l'actualité de ce jeudi, un pavillon détruit par un incendie, un magasin éphémère à Annecy, les priorités du nouveau préfet de Haute-Savoie et le retour de l'ultra-trail du Mont-Blanc d'ici quelques jours. Une maison individuelle de 100 mètres carrés détruite par un incendie à Montagny-les-Lanches. Ça s'est passé mardi soir. Les deux occupants étaient absents au moment du départ de feu, qui serait accidentel. Quatre bouteilles de gaz et d'oxygène médical ont explosé, blessant légèrement deux pompiers. Quatre lances ont été nécessaires pour venir à bout du sinistre. Un mouvement de solidarité s'organise pour aider la famille, notamment avec des dons de vêtements et de chaussures à déposer au restaurant Mademoiselle Meux à Montagny-les-Lanches. Autre démarche solidaire, l'application Give installe pour la première fois son magasin éphémère à Annecy, du 2 au 12 septembre au centre commercial La Galerie Valsemnoz. Le principe, donner les objets dont on n'a plus besoin et en récupérer gratuitement. Les dépôts auront lieu les 2 et 3 septembre, puis les objets seront proposés gratuitement les 4 et 5 septembre. Et du 9 au 12 septembre, les donateurs pourront recevoir un bon d'achat de 5 euros pour 5 objets déposés dans la limite de 2 bons. Pour récupérer des objets, il faudra télécharger l'application Give et présenter son QR code. Chaque personne pourra repartir avec jusqu'à 5 objets gratuits par semaine. Les priorités du nouveau préfet de Haute-Savoie, Jérôme Bonnet, a pris ses fonctions. Il souhaite se concentrer sur la sécurité, notamment en montagne et sur les routes, alors que le nombre de décès reste trop élevé. Il entend aussi anticiper les grands événements à venir comme les championnats du monde de cyclisme en 2027 et les Jeux Olympiques de 2030. Autre dossier majeur, l'avenir de la montagne face au changement climatique avec une possible régulation des usages. La gestion de l'eau sera également au cœur de son action avec de possibles restrictions dans les prochains jours selon l'état des cours d'eau. L'UTMB revient à Chamonix du 24 au 30 août. L'épreuve reine, longue de 174 km autour du Mont Blanc, partira vendredi 28 août à 17h45. Les coureurs traverseront la France, l'Italie et la Suisse avec près de 10 000 mètres de dénivelé positif. C'est la fin de The Flash. Merci d'avoir choisi Radio FMR. Très bonne journée à tous.

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1: On est bien là. C'est une phrase qui revient souvent l'été, généralement vers le milieu de l'après-midi, quand le soleil commence à taper sérieusement et que trouver un peu de fraîcheur devient soudainement la meilleure idée de la journée. Pour certains, cela commence au bord d'une rivière, une canne à pêche à la main, on lance sa ligne, on regarde le courant passer, on attend. Et même si les poissons décident de faire la grasse matinée, il y a fort à parier que personne ne s'en plaindra. Parce qu'au fond, on est bien là, au bord de l'eau. Pour d'autres, impossible de rester en place. L'eau, il faut aller dedans. Avec Hydrogène Sport, le canyoning transforme les rivières en véritable terrain de jeu. On marche dans les vasques, on glisse, on saute, et il y a toujours ce petit moment de silence juste avant le premier plongeon. Celui où tout le monde se demande si l'eau est vraiment froide. Mais la réponse est vite trouvée. Et qu'est-ce que ça fait du bien ? D'autres choisiront la piscine de Rumini. C'est un peu le joker des journées les plus chaudes. Les enfants filent vers les bassins, les parents annoncent qu'ils resteront tranquillement sur leurs serviettes. Avant de finir, bien sûr, eux aussi, les pieds dans l'eau. Finalement, l'eau met tout le monde d'accord. Les pêcheurs, les aventuriers et ceux qui voulaient juste se rafraîchir. Alors cet été, quand la chaleur se fait sentir, vous savez déjà où aller. Rendez-vous la semaine prochaine.
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1: Bonjour à toutes et à tous. Dans l'actualité de ce jeudi, un pavillon détruit par un incendie, un magasin éphémère à Annecy, les priorités du nouveau préfet de Haute-Savoie et le retour de l'ultra-trail du Mont-Blanc d'ici quelques jours. Une maison individuelle de 100 mètres carrés détruite par un incendie à Montagny-les-Lanches. Ça s'est passé mardi soir. Les deux occupants étaient absents au moment du départ de feu, qui serait accidentel. 4 bouteilles de gaz et d'oxygène médical ont explosé, blessant légèrement 2 pompiers. 4 lances ont été nécessaires pour venir à bout du sinistre. Un mouvement de solidarité s'organise pour aider la famille, notamment avec des dons de vêtements et de chaussures à déposer au restaurant Mademoiselle Meux à Montagny-les-Lanches. Autre démarche solidaire, l'application Give installe pour la première fois son magasin éphémère à Annecy du 2 au 12 septembre au centre commercial La Galerie Valsemnoz. Le principe, donner les objets dont on n'a plus besoin et en récupérer gratuitement. Les dépôts auront lieu les 2 et 3 septembre, puis les objets seront proposés gratuitement les 4 et 5 septembre et du 9 au 12 septembre, les donateurs pourront recevoir un bon d'achat de 5 euros pour 5 objets déposés dans la limite de 2 bons. Pour récupérer des objets, il faudra télécharger l'application Give et présenter son QR code. Chaque personne pourra repartir avec jusqu'à 5 objets gratuits par semaine. Les priorités du nouveau préfet de Haute-Savoie, Jérôme Bonnet, a pris ses fonctions. Il souhaite se concentrer sur la sécurité, notamment en montagne et sur les routes, alors que le nombre de décès reste trop élevé. Il entend aussi anticiper les grands événements à venir comme les championnats du monde de cyclisme en 2027 et les Jeux Olympiques de 2030. Autre dossier majeur, l'avenir de la montagne face au changement climatique avec une possible régulation des usages. La gestion de l'eau sera également au cœur de son action avec de possibles restrictions dans les prochains jours selon l'état des cours d'eau. L'UTMB revient à Chamonix du 24 au 30 août. L'épreuve reine, longue de 174 km autour du Mont-Blanc, partira vendredi 28 août à 17h45. Les coureurs traverseront la France, l'Italie et la Suisse avec près de 10 000 mètres de dénivelé positif. C'est la fin de The Flash. Merci d'avoir choisi Radio FMR. Très bonne journée à tous.

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2: Salut à tous, et on commence tout de suite sur TF1 avec le rendez-vous Monsieur Parizeau, le maître du crime, votre série dès 21h10 sur France 2, qui ment à 21h10 sur France 3, Crime parfait, le pied à l'étrier, votre série à 21h10 sur France 5, c'est un documentaire qui vous attend avec des trains pas comme les autres, Istanbul au fil du Bosphore à 21h sur M6, Cauchemar en cuisine, Saint-Berthevin, la tanière à 21h10 et à 22h50, Cauchemar en cuisine, mais cette voici à Toisey. Sur W9, il n'y a que la vérité qui compte avec 3 épisodes à 21h10. Sur TMC, Secret Story, la finale dès 21h25. Sur TFX, le fantôme de Canterville. Et à 23h, c'est Arthur 3, la guerre des deux mondes que vous retrouverez. Et pour finir, sur Gulli, votre rendez-vous de chaque jeudi, The Middle, prise de conscience, votre série à 21h05. Et voilà, c'est tout pour ce soir. Passez une agréable soirée télévisée avec Radio Éphémère. Et comme d'habitude, nous on se retrouve demain pour

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0: Il est 19h. 19h.
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2: Bonjour à toutes et à tous. Dans l'actualité de ce jeudi, un pavillon détruit par un incendie, un magasin éphémère à Annecy, les priorités du nouveau préfet de Haute-Savoie et le retour de l'ultra-trail du Mont-Blanc d'ici quelques jours. Une maison individuelle de 100 mètres carrés détruite par un incendie à Montagny-les-Lanches. Ça s'est passé mardi soir. Les deux occupants étaient absents au moment du départ de feu, qui serait accidentel. 4 bouteilles de gaz et d'oxygène médical ont explosé, blessant légèrement 2 pompiers. 4 lances ont été nécessaires pour venir à bout du sinistre. Un mouvement de solidarité s'organise pour aider la famille, notamment avec des dons de vêtements et de chaussures à déposer au restaurant Mademoiselle Meux à Montagny-les-Lanches. Autre démarche solidaire, l'application Give installe pour la première fois son magasin éphémère à Annecy, du 2 au 12 septembre au centre commercial La Galerie Valsemnoz. Le principe, donner les objets dont on n'a plus besoin et en récupérer gratuitement. Les dépôts auront lieu les 2 et 3 septembre, puis les objets seront proposés gratuitement les 4 et 5 septembre. Et du 9 au 12 septembre, les donateurs pourront recevoir un bon d'achat de 5 euros pour 5 objets déposés dans la limite de 2 bons. Pour récupérer des objets, il faudra télécharger l'application Give et présenter son QR code. Chaque personne pourra repartir avec jusqu'à 5 objets gratuits par semaine. Les priorités du nouveau préfet de Haute-Savoie, Jérôme Bonnet, a pris ses fonctions. Il souhaite se concentrer sur la sécurité, notamment en montagne et sur les routes, alors que le nombre de décès reste trop élevé. Il entend aussi anticiper les grands événements à venir comme les championnats du monde de cyclisme en 2027 et les Jeux Olympiques de 2030. Autre dossier majeur, l'avenir de la montagne face au changement climatique avec une possible régulation des usages. La gestion de l'eau sera également au cœur de son action avec de possibles restrictions dans les prochains jours selon l'état des cours d'eau. L'UTMB revient à Chamonix du 24 au 30 août. L'épreuve reine, longue de 174 km autour du Mont-Blanc, partira vendredi 28 août à 17h45. Les coureurs traverseront la France, l'Italie et la Suisse avec près de 10 000 mètres de dénivelé positif. C'est la fin de The Flash. Merci d'avoir choisi Radio FMR. Très bonne journée à tous.

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